0: la révolution est inéluctable. La révolution qui n'aurait jamais eu lieu s'il n'avait pas fait, qu'il n'aurait pas fait, vous n'avez pas pensé qu'elle était inéluctable uniquement parce qu'il l'a voulu. Je vois quelque chose a bougé dans ce monde, ça a toujours été pour le pire. Voilà pourquoi personne ne bouge. Personne n'ose provoquer l'avenir. Faudra être fou pour provoquer l'avenir. Faudra être fou pour risquer de provoquer un nouveau 19, un nouveau 14, un nouveau 37.
1: Alors il ne se passe jamais plus rien.
0: Si, parce qu'il y aura toujours des fous et des cons pour les suivre. Et des sages pour ne rien faire.
2: DJ Nuno Marcial.